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0: quelque chose, yeah. Longtemps passé, les gens créoles, ils n'avaient pas de musique comme avec des guitares, des basses et tout qualité comme ça. Ils jouaient avec juste des mains, un petit peu des tambours et des tambours, hein.
1: Ah, mais ça, c'est vrai.
0: Tu peux faire un petit coup?
1: Oh oui, mais allons.